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de changement concernant le temps aujourd'hui. On aura une nouvelle fois le droit à une très belle journée ensoleillée, mais il va faire encore très chaud. D'ailleurs, on vous rappelle que la Savoie est placée en vigilance orange pour canicule. Le thermomètre affichera jusqu'à 38 degrés cet après-midi à Albertville, Tournon, Frontenex, Gilly-sur-Isère ou encore La Bâtie. Des températures élevées qui pourraient entraîner des orages de chaleur, notamment dans la journée de demain. C'est l'un des pires week-ends de l'année sur les routes, chassés, croisés, massifs entre juilletistes et haussiens. Demain, c'est classé rouge dans la région et ce sera même noir samedi. Dès demain donc, vous rencontrerez des premières difficultés sur la 7 entre Lyon et Orange de 13h à 20h. Un trafic saturé également en direction de l'Italie sur la RN 205 pour accéder au tunnel du Mont-Blanc. On vous conseille d'emprunter cette route avant midi ou après 18h. Et enfin, quelques difficultés aussi sur la 43 entre Lyon et Chambéry en fin de journée. En Savoie, une collision entre une voiture et une moto électrique s'est produite hier en fin de journée vers 18h15 sur la RD 1006. Le pilote du deux-roues, un homme de 53 ans, a été grièvement blessé et pris en charge par les sapeurs-pompiers et le SAMU 73. La voiture transportait 5 personnes toutes indemnes. Les gendarmes ont mis en place une déviation le temps de l'intervention. Le trafic a donc été fortement perturbé en début de soirée dans ce secteur. Dans l'actualité, également aux Arcs, 1600, un parapentiste de 65 ans a chuté d'une cinquantaine de mètres hier après la fermeture de sa voile. Retrouvé avec des blessures multiples, il a été évacué en urgence vers l'hôpital de Grenoble, son pronostic vital n'étant pas engagé. Les CRS Alpes ont aussi mobilisé l'hélicoptère pour 3 autres interventions, 2 randonneurs bloqués au-dessus du Gin, un malaise sur un sentier à Tignes et une évacuation sanitaire après une chute à cheval au Saisy. Et enfin, au menu, la gendarmerie des Belleville lance un appel à témoins après un accident survenu vendredi dernier vers 15h sur le site d'arrivée des championnats de France de descente de VTT. Un Ford Transit noir a dévalé une pente sur 60 mètres en marche arrière avant de percuter un participant de 23 ans originaire du Jura. Les enquêteurs recherchent toute personne ayant vu la scène, notamment celle présente sur ou autour de la terrasse du restaurant La Brasserie des Belleville.

0: sur Hot Radio, c'était Mister Noito de l'horoscope.
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0: Et on commence par les béliers, vous aurez tendance à prendre toutes les remarques pour des critiques. Aujourd'hui, du calme, le monde ne tourne pas autour de vous. Taureau, vous visez haut comme toujours et vous avez les moyens de réaliser vos ambitions. Gémeaux, vous vous montrerez très sensuel et charmeur, la personne qui vous plaît ne pourra pas vous résister. Cancer, vous aurez du mal à communiquer avec vos proches, il est peut-être temps de vous remettre en question. Lion, vous risquez de vous laisser aller à quelques excès. Vierge, vous aurez le sentiment de ne plus contrôler la situation et cela vous mettra dans une position inconfortable. Balance, vous ressentez le besoin de vous enfermer dans une bulle de douceur et vous serez déçu de voir que les autres ne sont pas forcément dans les mêmes dispositions. Les scorpions, un événement familial vous surprendra et vous remplira de joie. Sagittaire, essayez de relativiser, vous verrez que les choses s'arrangeront d'elles-mêmes. Capricorne, vous allez croiser une personne qui ne vous laissera pas indifférent. Verseau, il serait peut-être bon d'attendre encore un peu pour vous lancer dans de nouveaux projets. Et poissons, ne laissez pas les non-dits s'installer, cherchez le bon moment pour dialoguer avec sincérité et ouverture. Il est temps. Avant d'écouter Bruno Mars et Just Might, Kungs.

0: Bruno Mars à l'instant. Bruno Mars qu'on écoutait dans le réveil de l'été. Pour la suite, ce sera Mauvais Joe. Mauvais Joe qui est un rappeur, un chanteur français d'origine congolaise. Il a grandi à Évry-Courcouronnes. Et l'année dernière, il y a un an, il a sorti un titre, Pilé. Ouais, ce titre Pilé sorti il y a un an, c'est un tube cet été 2026. Et on l'écoute tout de suite dans le réveil de l'été, alors bougez pas.
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Bobby Joe et Pilé sur la radio d'Albertville. Et on part au domaine de Marly aux Aix-les-Bains avec tout l'été les ciné-parcs par exemple. Demain à partir de 18h, ce sera le film avec Pierre Niney, Le Comte de Monte Cristo. Ça ouvre à 18h parce qu'il y a l'espace Food Trucks pour commencer, puis un concert gratuit, puis le film. Le Comte de Monte Cristo avec Pierre Niney, donc demain au domaine de Marly aux. Classique Hot Radio pour la suite, les Spice Girls. Avec Wannabe.

0: C'est Hot Radio et nous sommes aujourd'hui jeudi 30 juillet. Bienvenue, 7h30. Un point sur l'info et Tamim Paladjeni qui arrive juste après. Ce sera avec Dracula. C'est parti pour l'info Hot Radio, Teddy Marazen.
1: Pas de changement concernant le temps aujourd'hui. On aura une nouvelle fois le droit à une très belle journée ensoleillée, mais il va faire encore très chaud. D'ailleurs, on vous rappelle que la Savoie est placée en vigilance orange pour canicule. Le thermomètre affichera jusqu'à 38 degrés cet après-midi à Albertville, Tournon, Frontenex, Gilly-sur-Isère ou encore La Bâtie. Des températures élevées qui pourraient entraîner des orages de chaleur, notamment dans la journée de demain. C'est l'un des pires week-ends de l'année sur les routes chassées, croisées massifs entre juilletistes et haussiens. Demain, c'est classé rouge dans la région et ce sera même noir samedi. Dès demain donc, vous rencontrerez des premières difficultés sur la 7 entre Lyon et Orange de 13h à 20h. Un trafic saturé également en direction de l'Italie sur la RN 205 pour accéder au tunnel du Mont-Blanc. Vous conseille d'emprunter cette route avant midi ou après 18h. Et enfin, quelques difficultés aussi sur la 43 entre Lyon et Chambéry en fin de journée. En Savoie, une collision entre une voiture et une moto électrique s'est produite hier en fin de journée vers 18h15 sur les RD 1006. Le pilote du deux-roues, un homme de 53 ans, a été grièvement blessé et pris en charge par les sapeurs-pompiers et le SAMU 73. La voiture transportait 5 personnes toutes indemnes. Les gendarmes ont mis en place une déviation le temps de l'intervention. Le trafic a donc été fortement perturbé en début de soirée dans ce secteur. Dans l'actualité, également aux Arcs, 1600, un parapentiste de 65 ans a chuté d'une cinquantaine de mètres hier après la fermeture de sa voile. Retrouvé avec des blessures multiples, il a été évacué en urgence vers l'hôpital de Grenoble, son pronostic vital n'étant pas engagé. Les CRS Alpes ont aussi mobilisé l'hélicoptère pour 3 autres interventions, 2 randonneurs bloqués au-dessus du Gine, un malaise sur un sentier à Tignes et une évacuation sanitaire après une chute à cheval au Saisy. Et enfin, au menu, la gendarmerie des Belleville lance un appel à témoins après un accident survenu vendredi dernier vers 15h sur le site d'arrivée des championnats de France de descente de VTT. Un Ford Transit noir a dévalé une pente sur 60 mètres en marche arrière avant de percuter un participant de 23 ans originaire du Jura. Les enquêteurs recherchent toute personne ayant vu la scène, notamment celle présente sur ou autour de la terrasse du restaurant La Brasserie des Belleville.

Dracula à l'instant sur votre radio. Tiens, je voulais vous parler de films qui fêtent leur anniversaire aujourd'hui. On est jeudi 30 juillet, 211e jour de l'année. Bonne fête aux Juliettes. On fête l'anniversaire du film La Planète des Singes 2, l'affrontement, 12 ans. Puis à 18 ans, sortait le même jour La Momie, la tombe de l'empereur Dragon et Le Monde de Narnia 2 aussi d'ailleurs. Et donc ça, c'était le 30 juillet 2008. Dernière petite info quand même, c'est la journée internationale de l'amitié aujourd'hui. C'est mignon ça. Voici Robin Schulz avec Sugar et Pierre Demar qui arrive juste après, je pense à vous, sur votre radio.

0: Je pense à vous, le nouveau Pierre Demar. Pierre Demar avec un nouvel album, hein. On l'a dit qu'il va sortir fin septembre, je crois que c'est le 21 septembre, le nouvel album Ave Demar de Pierre Demar. Et si vous êtes super pressé, vous pouvez même le précommander dès à présent sur son site officiel. Il y a même différentes versions, des versions collector, même des versions dédicacées pour ceux qui aiment vraiment très très fort Pierre Demar. On va l'écouter, je pense à vous. Pour la suite, Ugel et Solto qui arrivent. Ugel Solto, ça s'appelle Jamaican Bam Bam. Et c'est top pour commencer la journée, c'est chez nous forcément, bougez pas.
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0: Ça fait du bien ça sur votre radio. UGL et Solto. Je vous imagine bien là sous la douche ce matin. Hop, pommeau mode douche dans la main droite ou gauche, hein. Pas de problème. En train de vous dandiner tranquillement. Jamaican Bam Bam, UGL Solto, c'est ce qu'on vient d'écouter à l'instant. Allez, bienvenue sur votre radio. Pour la suite, Lucenzo qui arrive avec Limoncello qu'on va écouter juste après le hit anniversaire du jour. Et aujourd'hui, c'est Sean Kingston avec Beautiful Girl sur votre radio. Bon réveil.
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0: Il est 8h du mat, vous êtes sur votre radio. Je vous passe Samba Play Jam avec San Francisco ou encore Shawn Mendes qui arrive tout à l'heure. Mais d'abord, on fait un point sur l'info.
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0: Ouais, c'est parti pour l'info sur votre radio, c'est avec Teddy Marazen. Et on commence par la météo.
2: Pas de changement concernant le temps aujourd'hui. On aura une nouvelle fois le droit à une très belle journée ensoleillée, mais il va faire encore très chaud. D'ailleurs, on vous rappelle que la Savoie est placée en vigilance orange pour canicule. Le thermomètre affichera jusqu'à 38 degrés cet après-midi à Albertville, Tournon, Frontenex, Gilly-sur-Isère ou encore La Bâtie. Des températures élevées qui pourraient entraîner des orages de chaleur, notamment dans la journée de demain. C'est l'un des pires week-ends de l'année sur les routes chassées, croisées, massifs entre juilletistes et haussiens. Demain, c'est classé rouge dans la région et ce sera même noir samedi. Dès demain donc, vous rencontrerez des premières difficultés sur la 7 entre Lyon et Orange de 13h à 20h. Un trafic saturé également en direction de l'Italie sur la RN 205 pour accéder au tunnel du Mont-Blanc. On vous conseille d'emprunter cette route avant midi ou après 18h. Et enfin, quelques difficultés aussi sur la 43 entre Lyon et Chambéry en fin de journée. En Savoie,

0: hélicoptère pour 3 autres interventions, 2 randonneurs bloqués au-dessus du Gine, un malaise sur un incendie à Tignes et une évacuation sanitaire après une chute à cheval au Saisy. Et enfin au menuir, la gendarmerie des Belleville lance un appel à témoins après un accident survenu vendredi dernier vers 15h sur le site d'arrivée des championnats de France de descente de VTT. Un Ford Transit noir a dévalé une pente sur 60 mètres en marche arrière avant de percuter un participant de 23 ans originaire du Jura. Les enquêteurs recherchent toute personne ayant vu la scène, notamment celle présente sur ou autour de la terrasse du restaurant La Brasserie des Belleville.
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0: Les stations les moins chères près de chez vous en ce jeudi 30 juillet. On commence par le samplon 95, compté 1,99€ pour les Intermarchés d'Albertville et de Gilly-sur-Isère. 1,99€ également pour le Total Energy d'Albertville rue Raymond Bertrand. 1,98€ pour le Total Energy du Gine route d'Annecy. 1,96€ chez Total à Albertville avenue des Chasseurs Alpins. Et pour le gasoil, direction une nouvelle fois, Albertville chez Total, compté 2,16€. 2,14€ sinon pour le Carrefour Market du Gine. Et enfin, le moins cher pour le gasoil, c'est encore au Carrefour d'Albertville, compté 2,12€.

0: Sound of Legend sur Hot Radio avec San Francisco, c'est l'heure de l'horoscope.
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0: Et on commence par les béliers, vous aurez tendance à prendre toutes les remarques pour des critiques aujourd'hui, du calme, le monde ne tourne pas autour de vous. Taureau, vous visez haut comme toujours et vous avez les moyens de réaliser vos ambitions. Gémeaux, vous vous montrerez très sensuel et charmeur, la personne qui vous plaît ne pourra pas vous résister. Cancer, vous aurez du mal à communiquer avec vos proches, il est peut-être temps de vous remettre en question. Lion, vous risquez de vous laisser aller à quelques excès. Vierge, vous aurez le sentiment de ne plus contrôler la situation et cela vous mettra dans une position inconfortable. Balance, vous ressentez le besoin de vous enfermer dans une bulle de douceur et vous serez déçu de voir que les autres ne sont pas forcément dans les mêmes dispositions. Les scorpions, un événement familial vous surprendra et vous remplira de joie. Sagittaire, essayez de relativiser, vous verrez que les choses s'arrangeront d'elles-mêmes. Capricorne, vous allez croiser une personne qui ne vous laissera pas indifférent. Verseau, il serait peut-être bon d'attendre encore un peu pour vous lancer dans de nouveaux projets. Et Poissons, ne laissez pas les non-dits s'installer, cherchez le bon moment pour dialoguer avec sincérité et ouverture, il est temps. Et voici Shawn Mendes, There's Nothing Holding Me Back, et Julien Libota, ce sera Dis-moi où sur Hot Radio.

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0: s'appelait Dis-moi où, Julien Lib avec Ota qu'on vient d'écouter dans le réveil de l'été. Et ça c'est Amper City à suivre. On va écouter Self-Aware. Dans un instant, terme Amper City, puis juste après ce sera la plaque, ça veut dire qu'on va vous rembourser quoi? Bah votre plein d'essence bien sûr, bougez pas.
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Temper City sur la radio d'Albertville, c'était Self-Aware. Écoutez bien le numéro de la plaque aujourd'hui, c'est BD682 de lettres sur une 106 grise qu'on a vue. Route du col à Tournon, je répète, BD682 de lettres. Si c'est votre voiture, vous appelez le numéro, à noter aussi d'ailleurs 0825 740 940 et on vous rembourse le plein d'essence. Elena, tout a changé, rien n'a changé à suivre. Puis là, c'est un classique avec Michael Jackson, classique.

0: ensuite, on aura Shakira avec Burna Boy pour Die Die, ou encore Lucas Graham, tiens, tout à l'heure, Souvenir, avec Seven Years, classique Hot Radio. Il est 8h30. Le point sur l'info, Teddy Marazen, on commence par la météo.
1: Pas de changement concernant le temps aujourd'hui. On aura une nouvelle fois le droit à une très belle journée ensoleillée, mais il va faire encore très chaud. D'ailleurs, on vous rappelle que la Savoie est placée en vigilance orange pour canicule. Le thermomètre affichera jusqu'à 38 degrés cet après-midi à Albertville, Tournon, Frontenex, Gilly-sur-Isère ou encore La Bâtie. Des températures élevées qui pourraient entraîner des orages de chaleur, notamment dans la journée de demain. C'est l'un des pires week-ends de l'année sur les routes chassées croisées massifs entre juilletistes et haussiens. Demain, c'est classé rouge dans la région et ce sera même noir samedi. Dès demain donc, vous rencontrerez des premières difficultés sur la 7 entre Lyon et Orange de 13h à 20h. Un trafic saturé également en direction de l'Italie sur la RN 205 pour accéder au tunnel du Mont-Blanc. Vous conseille d'emprunter cette route avant midi ou après 18h. Et enfin, quelques difficultés aussi sur la 43 entre Lyon et Chambéry en fin de journée. En Savoie, une collision entre une voiture et une moto électrique s'est produite hier en fin de journée vers 18h15 sur la RD 1006. Le pilote du deux-roues, un homme de 53 ans, a été grièvement blessé et pris en charge par les sapeurs-pompiers et le SAMU 73. La voiture transportait 5 personnes toutes indemnes. Les gendarmes ont mis en place une déviation le temps de l'intervention. Le trafic a donc été fortement perturbé en début de soirée dans ce secteur. Dans l'actualité, également aux Arcs, 1600, un parapentiste de 65 ans a chuté d'une cinquantaine de mètres hier après la fermeture de sa voile. Retrouvé avec des blessures multiples, il a été évacué en urgence vers l'hôpital de Grenoble, son pronostic vital n'étant pas engagé. Les CRS Alpes ont aussi mobilisé l'hélicoptère pour 3 autres interventions, 2 randonneurs bloqués au-dessus du Gine, un malaise sur un sentier à Tignes et une évacuation sanitaire après une chute à cheval au Saisy. Et enfin, au Menuir, la gendarmerie des Belleville lance un appel à témoins après un accident survenu vendredi dernier vers 15h sur le site d'arrivée des championnats de France de descente de VTT. Un Ford Transit noir a dévalé une pente sur 60 mètres en marche arrière avant de percuter un participant de 23 ans originaire du Jura. Les enquêteurs recherchent toute personne ayant vu la scène, notamment celle présente sur ou autour de la terrasse du restaurant La Brasserie des Belleville.

Aïdaï, Shakira, Burna Boy, c'est notre radio. Aujourd'hui, jeudi 30 juillet, 211e jour de l'année. Allez, les anniversaires avec une Miss France. On va commencer par Miss France 2011, qui était passée par Miss Bretagne l'année précédente. C'est Laurie Tillman, aujourd'hui elle a 35 ans. On a le chanteur Calogero, qui est né en Isère, à Échirolles, on le rappelle. Il a aujourd'hui 55 ans, 56 pour le réalisateur Christophe Nolan. L'Odyssée actuellement au cinéma, bah ouais, c'est lui, Christopher Nolan, il fête son anniversaire aujourd'hui. 57 ans pour Simon Baker, lui c'est lui qui joue Patrick Jane dans la série Mentaliste, en tout cas qui jouait Patrick Jane jusqu'en 2015. L'anniversaire de Lisa Kudrow, c'est Phoebe dans la série Friends, elle a 63 ans. Jean Reno, l'acteur français évidemment, 78 ans. Et puis Arnold Schwarzenegger, homme politique et Terminator, on rappelle, hein. Arnold Schwarzenegger, il a 79 ans aujourd'hui. Allez, on écoute Amir à l'imparfaite qui arrive juste après Lucas Graham avec Seven Years tout de suite sur Hot Radio. 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

0: Amir, qu'on vient d'écouter dans le réveil de l'été. Amir, avec ce titre, c'était un l'imparfait. Merci d'être avec nous, merci de commencer votre journée ici avec nous en ce jeudi, 30 juillet aujourd'hui. Bébé Rexha arrive avec New Religion.
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Bébé Rexa qu'on vient d'écouter sur votre radio avec New Religion. Tiens, je suis tombé sur le classement des films les plus regardés sur Netflix au cours des 6 premiers mois de l'année 2026. Et la quatrième position revient à roulement de tambour. J'ai pas de roulement de tambour, mais il faut imaginer. K-pop Demon Hunter, ça tombe bien parce qu'on les écoute maintenant. Golden. Et puis dans un instant, l'info, ce sera à 9h sur votre radio.

0: Hot Radio, il est 9h. Dans un instant, Alex Warren, Fever Dream. Et on écoutera aussi Omi, tiens, qui arrive avec Cheerleader. Mais d'abord, on prend sur le faux.
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0: L'info Hot Radio, c'est avec Teddy Marazen. On commence par la météo.
2: Pas de changement concernant le temps aujourd'hui. On aura une nouvelle fois le droit à une très belle journée ensoleillée, mais il va faire encore très chaud. D'ailleurs, on vous rappelle que la Savoie est placée en vigilance orange pour canicule. Le thermomètre affichera jusqu'à 38 degrés cet après-midi à Albertville, Tournon, Frontenex, Gilly-sur-Isère ou encore La Bâtie. Des températures élevées qui pourraient entraîner des orages de chaleur, notamment dans la journée de demain. En Savoie, une collision entre une voiture et une moto électrique s'est produite hier en fin de journée vers 18h15 sur la RD 1006. Le pilote du deux-roues, un homme de 53 ans, a été grièvement blessé et pris en charge par les sapeurs-pompiers et le SAMU 73. La voiture transportait 5 personnes toutes indemnes. Les gendarmes ont mis en place une déviation le temps de l'intervention. Le trafic a donc été fortement perturbé en début de soirée dans ce secteur. Dans l'actualité,

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0: Vous écoutez le réveil de l'été, bienvenue. Les bons plans, l'agenda dans un instant, pour rien louper à côté de chez vous. Et on va pas louper Teddy Swims qui arrive aussi avec Mr. Know It All.
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0: On souhaite une bonne fête à Juliette aujourd'hui. Nous sommes jeudi 30 juillet. Bienvenue, il est 9h30 sur votre radio. On va écouter Mauvais Joe qui arrive, tiens. Ce sera juste après l'info avec Pilé. L'info Hot Radio, Teddy Marazen, on commence par la météo.
1: Pas de changement concernant le temps aujourd'hui. On aura une nouvelle fois le droit à une très belle journée ensoleillée, mais il va faire encore très chaud. D'ailleurs, on vous rappelle que la Savoie est placée en vigilance orange pour canicule. Le thermomètre affichera jusqu'à 38 degrés cet après-midi à Albertville, Tournon, Frontenex, Gilly-sur-Isère ou encore La Bâtie. Des températures élevées qui pourraient entraîner des orages de chaleur, notamment dans la journée de demain. En Savoie, une collision entre une voiture et une moto électrique s'est produite hier en fin de journée vers 18h15 sur la RD 1006. Le pilote du deux-roues, un homme de 53 ans, a été grièvement blessé et pris en charge par les sapeurs-pompiers et le SAMU 73. La voiture transportait 5 personnes toutes indemnes. Les gendarmes ont mis en place une déviation le temps de l'intervention. Le trafic a donc été fortement perturbé en début de soirée dans ce secteur. Dans l'actualité, également aux Arcs, 1600, un parapentiste de 65 ans a chuté d'une cinquantaine de mètres hier après la fermeture de sa voile. Retrouvé avec des blessures multiples, il a été évacué en urgence vers l'hôpital de Grenoble, son pronostic vital n'étant pas engagé. Les CRS Alpes ont aussi mobilisé l'hélicoptère pour 3 autres interventions, 2 randonneurs bloqués au-dessus du Gine, un malaise sur un sentier à Tignes et une évacuation sanitaire après une chute à cheval au Saisy. Au Menuir, la gendarmerie des Belleville lance un appel à témoins après un accident survenu vendredi dernier vers 15h sur le site d'arrivée des championnats de France de descente de VTT. Un Ford Transit noir a dévalé une pente sur 60 mètres en marche arrière avant de percuter un participant de 23 ans originaire du Jura. Les enquêteurs recherchent toute personne ayant vu la scène, notamment celle présente sur ou autour de la terrasse du restaurant La Brasserie des Belleville. Et enfin, c'est l'un des pires week-ends de l'année sur les routes, chassés et croisés massifs entre juilletistes et haussiens. Demain, c'est classé rouge dans la région et ce sera même noir samedi. Dès demain, donc, vous rencontrerez des premières difficultés sur la 7 entre Lyon et Orange de 13h à 20h. Un trafic saturé également en direction de l'Italie sur la RN 205 pour accéder au tunnel du Mont-Blanc. On vous conseille d'emprunter cette route avant midi ou après 18h. Et enfin, quelques difficultés aussi sur la 43 entre Lyon et Chambéry en fin de journée.

Morbid Joe sur votre radio avec Pilé. Tiens, l'info est tombée cette semaine, il y a Ryan Gosling, Ken dans Barbie, qui va incarner le super-héros Ghost Rider de Marvel au cinéma en 2028. Il va remplacer Nicolas Cage qu'il avait fait en 2007 et en 2012. Ghost Rider, c'est le célèbre motard démoniaque hein, de Marvel évidemment. Alors le long métrage sera réalisé par Sean Levy, qui va aussi bosser avec Ryan Gosling d'ailleurs sur Star Wars Starfighter qui va sortir en mai 2027 au cinéma. Et puis on lui doit déjà par exemple le film Deadpool et Wolverine. Sorti en 2028, Ryan Gosling en Ghost Rider, on n'a pas la date exacte pour l'instant. Voici Asaf Avidan pour le Classic Hot Radio maintenant. C'est One Day.

0: Je m'appelle Guillaume, je suis avec vous jusqu'à 11h, tous les matins cette semaine d'ailleurs. 7h, 11h, qu'on passe ensemble, on se réveille ensemble et on commence la matinée et la journée ensemble avec dans un instant Jungle et Emma qui arrive avec juste un peu, bougez pas.
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0: La suite de la prog, pour ne pas me planter. Major Lazer, DJ Snake, Molly Non qui arrive après Tame Impala Jenny avec Dracula. Bah, que des prochainement.
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0: Il est 10h sur votre radio, le point sur l'info, c'est avec Teddy Marazen. On commence par la météo.
2: Pas de changement concernant le temps aujourd'hui. On aura une nouvelle fois le droit à une très belle journée ensoleillée, mais il va faire encore très chaud. D'ailleurs, on vous rappelle que la Savoie est placée en vigilance orange pour canicule. Le thermomètre affichera jusqu'à 38 degrés cet après-midi à Albertville, Tournon, Frontenex, Gilly-sur-Isère ou encore La Bâtie. Des températures élevées qui pourraient entraîner des orages de chaleur, notamment dans la journée de demain. En Savoie, une collision entre une voiture et une moto électrique s'est produite hier en fin de journée vers 18h15 sur la RD 1006. Le pilote du deux-roues, un homme de 53 ans, a été grièvement blessé et pris en charge par les sapeurs-pompiers et le SAMU 73. La voiture transportait 5 personnes toutes indemnes. Les gendarmes ont mis en place une déviation le temps de l'intervention. Le trafic a donc été fortement perturbé en début de soirée dans ce secteur. Dans l'actualité, également aux Arcs, 1600, un parapentiste de 65 ans a chuté d'une cinquantaine de mètres hier après la fermeture de sa voile. Retrouvé avec des blessures multiples, il a été évacué en urgence vers l'hôpital de Grenoble, son pronostic vital n'étant pas engagé. Les CRS Alpes ont aussi mobilisé l'hélicoptère pour 3 autres interventions, 2 randonneurs bloqués au-dessus du Gine, un malaise sur un sentier à Tignes et une évacuation sanitaire après une chute à cheval au Saisy. Au Menuire, la gendarmerie des Belleville lance un appel à témoins après un accident survenu vendredi dernier vers 15h sur le site d'arrivée des championnats de France de descente.

0: la 43 entre Lyon et Chambéry en fin de journée.
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0: Les stations les moins chères près de chez vous en ce jeudi 30 juillet. On commence par le samplon 95, comptez 1,99€ pour les Intermarchés d'Albertville et de Gilly-sur-Isère. 1,99€ également pour le Total Energy d'Albertville rue Raymond Bertrand. 1,98€ pour le Total Energy d'Ugine route d'Annecy. 1,96€ chez Total à Albertville avenue des Chasseurs Alpins. Et pour le gasoil, direction une nouvelle fois, Albertville chez Total, comptez 2,16€. 2,14€ sinon pour le Carrefour Market d'Ugine. Et enfin, le moins cher pour le gasoil, c'est encore au Carrefour d'Albertville, comptez 2,12€.

0: Pour la suite, je sens que vous êtes chaud pour écouter Katsai. Katsai avec Gabriella. Et juste après, vous l'entendez derrière moi, ce sera Stand Up Legend avec San Francisco. Et puis encore après, on aura quoi ? La plaque. On va vous rembourser votre plein d'essence. Alors, bel été.
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Stand Up Legend sur la radio d'Albertville. Écoutez bien la plaque du jour, une 106 grise, BD 682 de lettres. On l'a vu, route du col à Tournon. BD 682 de lettres, appel 0825 740 940. Sans tarder, on vous rembourse le plein d'essence.

Rihanna, Calvin Harris, c'était We Found Love à l'instant sur votre radio. Je sais pas si vous avez vu saison 5 de Nouvelle École en préparation qui va arriver sur Netflix. Ce sera à partir du 26 août avec un nouveau jury. Ce sera avec SDM qui garde sa place et Théodora et Oli du duo Big Flo et Oli. Tumper City arrive sur votre radio maintenant avec Self Aware et Justy Jack Style John Turn the Lights Off.

0: Bon allez, je vous retrouve demain. On fait ça comme ça. Et demain, dernière de la semaine, et pas seulement, ce sera aussi la dernière émission du mois, dernier réveil de l'été du mois de juillet, puisque demain on est le 31. On n'ira pas plus loin, hein. Samedi donc, 1er août, ouais, ça y est, premier week-end du mois d'août. Autant vous dire que sur la route, ça va être chaud dans les deux sens de circulation. Donc si vous avez prévu de partir en vacances, surtout soyez super prudents, puis regardez les ondes futées, parce qu'il va falloir réussir à passer entre les bouchons, et c'est pas gagné. Moi je vous retrouve demain, du coup, je vous disais, à partir de 7h pour commencer la journée de vendredi ensemble. Dernière émission de la semaine, je vous l'ai dit, et du mois. Le temps d'écouter, qu'est-ce qu'on écoute là? Farruko, tiens, qui arrive. Ouais, Farruko, c'est avec Yapake qu'on écoute juste après Avicii. Avicii, Allo et Black pour Hey Brother. Allez, salut, à demain.
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1: Après une semaine très ensoleillée dans l'ensemble en Savoie, les nuages vont progressivement faire leur retour à partir de demain. On pourrait même avoir de petites averses en fin de journée. Des éclaircies et des nuages en alternance également pour ce week-end, même si c'est plutôt le soleil qui devrait dominer. Et finalement, les orages devraient toucher notre département seulement à partir de mardi prochain. Les températures pour demain entre 21 et 33 degrés à Albertville, Tournon, Frontenex et Gilly-sur-Isère. En Gironde, 84 000 habitants de 9 communes évacuées sont autorisés à rentrer chez eux aujourd'hui, tandis que l'autoroute A63 doit rouvrir à 14h. Le méga-feu qui a ravagé 42 000 hectares reste stabilisé après une nuit plutôt calme et une météo annoncée favorable. En forêt de Fontainebleau, 2 reprises de feu ont été fixées dans la nuit, soit 11 hectares brûlés au total. Et enfin, dans le Var, l'incendie de Brignoles qui avait entraîné l'évacuation de 600 personnes est désormais fixé. C'est l'un des pires week-ends de l'année sur les routes chassées croisées massifs entre juilletistes et haussiens. Demain, c'est classé rouge dans la région et ce sera même noir samedi. Dès demain donc, vous rencontrerez des premières difficultés sur la 7 entre Lyon et Orange de 13h à 20h. Un trafic saturé également en direction de l'Italie sur la RN205 pour accéder au tunnel du Mont-Blanc. Vous conseille d'emprunter cette route avant midi ou après 18h. Et enfin, quelques difficultés aussi sur la 43 entre Lyon et Chambéry en fin de journée. Dans l'actualité, également aux Arcs, 1600, un parapentiste de 65 ans a chuté d'une cinquantaine de mètres hier après la fermeture de sa voile. Retrouvé avec des blessures multiples, il a été évacué en urgence vers l'hôpital de Grenoble, son pronostic vital n'étant pas engagé. Les CRS Alpes ont aussi mobilisé l'hélicoptère pour 3 autres interventions, 2 randonneurs bloqués au-dessus du Gine, un malaise sur un sentier à Tignes et une évacuation sanitaire après une chute à cheval au Saisy. À Chambéry, la filière des déchets fait face à un afflux massif de bonbonnes de protoxyde d'azote dont l'usage récréatif explose. Un dispositif innovant permet désormais de dégazer ces bouteilles en toute sécurité jusqu'à 20 unités par heure pour éviter les explosions fréquentes dans les centres de traitement. Selon Suez, ces incidents coûtent 37 millions d'euros par an à la filière. Une fois neutralisé, l'acier est recyclé. L'ARS rappelle les risques graves pour la santé liés à ce gaz dont la consommation ne cesse malheureusement d'augmenter.
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1: Les stations les moins chères près de chez vous en ce jeudi 30 juillet. Pour le samplon 95, direction par exemple Intermarché d'Albertville et de Gilly-sur-Isère, comptait 1,99€. Même prix pour les Total Energy d'Albertville et du Gine. 1,96€ sinon chez Total à Albertville, avenue des Chasseurs Alpins. Et pour le gasoil, 2,17€ pour les Intermarchés de Gilly-sur-Isère et d'Albertville. 2,16€ pour le Total d'Albertville, avenue des Chasseurs Alpins. 2,15€ sinon pour le Carrefour d'Albertville. Et le moins cher cette fois, c'est au Carrefour Market du Gine, compté 2,14€ le litre de gasoil.

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1: Après une semaine très ensoleillée dans l'ensemble en Savoie, les nuages vont progressivement faire leur retour à partir de demain. On pourrait même avoir de petites averses en fin de journée. Des éclaircies et des nuages en alternance également pour ce week-end, même si c'est plutôt le soleil qui devrait dominer. Et finalement, les orages devraient toucher notre département seulement à partir de mardi prochain. Les températures pour demain entre 21 et 33 degrés à Albertville, Tournon, Frontenex et Gilly-sur-Isère. En Gironde, 84 000 habitants de 9 communes évacuées sont autorisés à rentrer chez eux aujourd'hui, tandis que l'autoroute A63 doit rouvrir à 14h. Le méga-feu qui a ravagé 42 000 hectares reste stabilisé après une nuit plutôt calme et une météo annoncée favorable. En forêt de Fontainebleau, 2 reprises de feu ont été fixées dans la nuit, soit 11 hectares brûlés au total. Et enfin, dans le Var, l'incendie de Brignoles qui avait entraîné l'évacuation de 600 personnes est désormais fixé. C'est l'un des pires week-ends de l'année sur les routes chassées croisées massifs entre juilletistes et haussiens. Demain, c'est classé rouge dans la région et ce sera même noir samedi. Dès demain donc, vous rencontrerez des premières difficultés sur la 7 entre Lyon et Orange de 13h à 20h. Un trafic saturé également en direction de l'Italie sur la RN205 pour accéder au tunnel du Mont-Blanc. Vous conseille d'emprunter cette route avant midi ou après 18h. Et enfin, quelques difficultés aussi sur la 43 entre Lyon et Chambéry en fin de journée. Dans l'actualité, également aux Arcs, 1600, un parapentiste de 65 ans a chuté d'une cinquantaine de mètres hier après la fermeture de sa voile. Retrouvé avec des blessures multiples, il a été évacué en urgence vers l'hôpital de Grenoble, son pronostic vital n'étant pas engagé. Les CRS Alpes ont aussi mobilisé l'hélicoptère pour 3 autres interventions, 2 randonneurs bloqués au-dessus du Gine, un malaise sur un sentier à Tignes et une évacuation sanitaire après une chute à cheval au Saisy. À Chambéry, la filière des déchets fait face à un afflux massif de bonbonnes de protoxyde d'azote dont l'usage récréatif explose. Un dispositif innovant permet désormais de dégazer ces bouteilles en toute sécurité jusqu'à 20 unités par heure pour éviter les explosions fréquentes dans les centres de traitement. Selon Suez, ces incidents coûtent 37 millions d'euros par an à la filière. Une fois neutralisé, l'acier est recyclé. L'ARS rappelle les risques graves pour la santé liés à ce gaz dont la consommation ne cesse malheureusement d'augmenter.
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1: Les stations les moins chères près de chez vous en ce jeudi 30 juillet pour le

En plomb 95, direction par exemple les Intermarché d'Albertville et de Gilly-sur-Isère, comptait 1,99€. Même prix pour les Total Énergie d'Albertville et d'Ugine, 1,96€ sinon chez Total à Albertville, avenue des Chasseurs Alpins. Et pour le gasoil, 2,17€ pour les Intermarché de Gilly-sur-Isère et d'Albertville, 2,16€ pour le Total d'Albertville, avenue des Chasseurs Alpins, 2,15€ sinon pour le Carrefour d'Albertville. Et le moins cher cette fois, c'est au Carrefour Market d'Ugine, comptait 2,14€ le litre de gasoil. 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

0: Il est 16h, le point actu c'est à suivre. Et côté hit, juste après, il y a Floraida avec Whistle et Alex Warren. On va écouter Fever Dream.
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2: Après une semaine très ensoleillée dans l'ensemble en Savoie, les nuages vont progressivement faire leur retour à partir de demain. On pourrait même avoir de petites averses en fin de journée. Des éclaircies et des nuages en alternance également pour ce week-end, même si c'est plutôt le soleil qui devrait dominer. Et finalement, les orages devraient toucher notre département seulement à partir de mardi prochain. Les températures pour demain entre 21 et 33 degrés à Albertville, Tournon, Frontenex et Gilly-sur-Isère. Depuis le début de la saison, 117 000 hectares ont brûlé en France avec 26 feux actifs recensés hier selon Laurent Nouniès qui évoque 275 interpellations dont 70% pour des actes criminels. En Gironde, le méga-feu reste stabilisé et 84 000 habitants de 9 communes ont pu rentrer chez eux et la 63 a rouvert en début d'après-midi. En forêt de Fontainebleau, deux reprises ont été fixées. Dans le Var, l'incendie de Brignoles est également fixé. Et enfin, en Côte d'Or, un feu à présent contenu a parcouru 150 hectares, mobilisant près de 200 sapeurs-pompiers. C'est l'un des pires week-ends de l'année sur les routes chassées croisées massifs entre juilletistes et haussiens. Demain, c'est classé rouge dans la région et ce sera même noir samedi. Dès demain donc, vous rencontrerez des premières difficultés sur la 7 entre Lyon et Orange de 13h à 20h. Un trafic saturé également en direction de l'Italie sur la RN 205 pour accéder au tunnel du Mont-Blanc. Vous conseille d'emprunter cette route avant midi ou après 18h. Et enfin, quelques difficultés aussi sur la 43 entre Lyon et Chambéry en fin de journée. À Chambéry, la filière des déchets fait face à un afflux massif de bonbonnes de protoxyde d'azote dont l'usage récréatif explose. Un dispositif innovant permet désormais de dégazer ces bouteilles en toute sécurité jusqu'à 20 unités par heure pour éviter les explosions fréquentes dans les centres de traitement. Selon Suez, ces incidents coûtent 37 millions d'euros par an à la filière. Une fois neutralisé, l'acier est recyclé. L'ARS rappelle les risques graves pour la santé liés à ce gaz dont la consommation ne cesse malheureusement d'augmenter.

0: jeudi après-midi. Il fait chaud, bah, y a des bons hits pour se rafraîchir là. 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Mr. Know It All, c'est à suivre Teddy Swims et Karol G, si on teste, vous verrez conocido.
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Suite, c'est Pause Bon Plan et Kyo et Sita en classique sur la radio d'Albertville. Bon plan ciné avec Cinépark qui démarre demain à Aix-les-Bains avec 18h l'ouverture des portes du village food truck et du bar éphémère. Il y aura également un concert gratuit avec le groupe L'Aubaine et ensuite à la nuit tombée, projection du film Le Comte de Monte Cristo avec Pierre Ninet. Il y aura également Cinépark le 1er août samedi avec Grise, dimanche avec Very Bad Trip, lundi avec Le Sens de la Fête. Ça se passe au domaine de Marlieuse à Aix-les-Bains. Farouko, allez, c'est le retour des hits. Y'a pas qu'est et je vous ai mis Kyo et Sita, ça c'est un classique autre radio, c'est le chemin.

Ils sont mignons les deux, hein. Benson Boone et Philippine Lavray. C'était In The Stars sur votre radio. Benson Boone qui a sorti un nouveau titre, c'était fin juin, annonciateur d'un nouveau chapitre musical après son deuxième album American Heart, c'était en 2025. On attend donc un nouvel album et ça c'est plutôt une bonne nouvelle. La playlist de l'été, ça continue avec Tate McRae, on écoute Greedy, juste après Mauvais Joe. Alors ça c'est le hit de l'été par excellence, hein. C'est bien Caliente, hein. C'est pilé sur votre radio.

0: La suite avant 17h, c'est Offenbach. La sélection télé pour cette soirée de jeudi, qu'est-ce qu'il y a sur TF1? Il y a Thor, Love and Thunder, si vous aimez les films de super-héros, 21h10. Pour les fans de musique, Taratata 100% live, numéro 600. Les meilleurs moments, c'est sur France 2 à 21h10. Et puis Secret Story, ouais, c'est toujours sur TMC en ce moment, 21h25, nouveau numéro de Secret Story. Les sons de l'été sont ici, Offenbach, For to the Floor, le remix de Star Sailor et Ed Sheeran, Shape of You.
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0: On termine tranquillement cet après-midi de jeudi 17h avec Mark Ronson et Bruno Mars. Je vous ai mis Tame Impala et Jenny aussi. On va écouter Dracula.
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0: Les infos, la météo, juste avant ça, on fait le point. Avec Teddy Marazen sur votre radio.
2: Après une semaine très ensoleillée dans l'ensemble en Savoie, les nuages vont progressivement faire leur retour à partir de demain. On pourrait même avoir de petites averses en fin de journée. Des éclaircies et des nuages en alternance également pour ce week-end, même si c'est plutôt le soleil qui devrait dominer. Et finalement, les orages devraient toucher notre département seulement à partir de mardi prochain. Les températures pour demain entre 21 et 33 degrés à Albertville, Tournon, Frontenex et Gilly-sur-Isère. Depuis le début de la saison, 117 000 hectares ont brûlé en France avec 26 feux actifs recensés hier selon Laurent Nouniès qui évoque 275 interpellations dont 70% pour des actes criminels. En Gironde, le méga-feu reste stabilisé et 84 000 habitants de 9 communes ont pu rentrer chez eux et l'A63 a rouvert en début d'après-midi. En forêt de Fontainebleau, deux reprises ont été fixées. Dans le Var, l'incendie de Brignoles est également fixé. Et enfin, en Côte d'Or, un feu à présent contenu a parcouru 150 hectares, mobilisant près de 200 sapeurs-pompiers. C'est l'un des pires week-ends de l'année sur les routes chassées croisées massifs entre juilletistes et haussiens. Demain, c'est classé rouge dans la région et ce sera même noir samedi. Dès demain donc, vous rencontrerez des premières difficultés sur la 7 entre Lyon et Orange de 13h à 20h. Un trafic saturé également en direction de l'Italie sur la RN205 pour accéder au tunnel du Mont-Blanc. Vous conseille d'emprunter cette route avant midi ou après 18h. Et enfin, quelques difficultés aussi sur la 43 entre Lyon et Chambéry en fin de journée. À Chambéry, la filière des déchets fait face à un afflux massif de bonbonnes de protoxyde d'azote dont l'usage récréatif explose. Un dispositif innovant permet désormais de dégazer ces bouteilles en toute sécurité jusqu'à 20 unités par heure pour éviter les explosions fréquentes dans les centres de traitement. Selon Suez, ces incidents coûtent 37 millions d'euros par an à la filière. Une fois neutralisé, l'acier est recyclé. L'ARS rappelle les risques graves pour la santé liés à ce gaz dont la consommation ne cesse malheureusement d'augmenter.

0: Il y a encore des bons hits pour la suite. Sound of Legend avec San Francisco. 30 juillet aujourd'hui, c'est la journée internationale de l'amitié. Et ben voilà, c'est l'occasion d'écrire à des amis qu'on a un petit peu délaissés. Vous savez, les amis, on leur écrit une fois par an, on les adore, mais on leur écrit une fois par an. Si on leur écrit pas, ils nous écrivent pas. Voilà, ben c'est aujourd'hui l'occasion de relancer un petit peu les messages. La journée internationale de l'amitié. Dans le prochain quart d'heure, moi je vous rembourse le plein d'essence. Bah oui, je suis votre meilleur ami, je vous rembourse le plein d'essence. Le jeu de la plaque, ça arrive après Sound of Legend. San Francisco et à suivre Taylor Swift avec Opalite.
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0: samedi après-midi avec les sons de l'été en mode classique qui arrivent. Magic System et Mokobé sur la radio d'Albertville.
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0: Haute Radio, le jeu de la plaque, je vous rembourse le plein d'essence. Alors si vous voulez jouer avec nous, récupérez l'autocollant Haute Radio, direction nos partenaires Côté Flamme à Albertville ou encore McDo Albertville et Gilly-sur-Isère. C'est ce qu'a fait le propriétaire de cette 106 grise qu'on a repéré route du col à Tournon. BD Célimat, B comme Béatrice, D comme Didier, 682 et les deux lettres. C'est votre 106, vous m'appelez, hein, 0825 740 940. Magic System, ça c'est un classique Haute Radio, bougez.
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ben voilà, ça c'est fait. Hot Radio avec Imani, c'est vachement bien ça. Donc Bisochai, vous venez de nous rejoindre fin d'après-midi, peut-être la journée de boulot est finie, ça y est. Eh ben on s'occupe de tout. Voilà, si vous êtes en vacances, ben les sons de l'été sont là. Avec Joe, c'est la suite End of Beginning, l'un des acteurs de la série Stranger Things. Il y a Tumper City aussi, ça c'est maintenant. Self-Aware sur Hot Radio.

0: 18h, on approche, à suivre, c'est Charlotte Cardin. Et on a des nouvelles de notre DJ français qui cartonne partout dans le monde, c'est David Guetta. Et bah sachez que David Guetta, il va avoir son étoile sur le fameux Hollywood Walk of Fame. Ce sera en 2027, consécration pour David Guetta. Il fait partie de la classe 2027 du Walk of Fame qui compte 32 personnalités issues du cinéma, de la télé, de la musique. Il sera dans la catégorie recording, donc il va avoir son étoile sur le fameux Hollywood Walk of Fame. Rendez-vous en 2027. Charlotte Cardin avant 18h, The Way We Touch, et Martin Solveig aussi. On va écouter Hello, passez un bel été.
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0: Il y a du Katy Perry dans l'air pour la suite dans la playlist avec Last Friday Night et Shakira Burna Boy aussi avec Die Die. Bonne fin d'après-midi, tout juste 18h.
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0: On a rendez-vous tout de suite avec Teddy Varazen. Rendez-vous info et météo sur votre radio.
2: Après une semaine très ensoleillée dans l'ensemble en Savoie, les nuages vont progressivement faire leur retour à partir de demain. On pourrait même avoir de petites averses en fin de journée. Des éclaircies et des nuages en alternance également pour ce week-end, même si c'est plutôt le soleil qui devrait dominer. Et finalement, les orages devraient toucher notre département seulement à partir de mardi prochain. Les températures pour demain entre 21 et 33 degrés à Albertville, Tournon, Frontenex et Gilly-sur-Isère. Depuis le début de la saison, 117 000 hectares ont brûlé en France avec 26 feux actifs recensés hier selon Laurent Nouniès qui évoque 275 interpellations dont 70% pour des actes criminels. En Gironde, le méga-feu reste stabilisé et 84 000 habitants de 9 communes ont pu rentrer chez eux et l'A63 a rouvert en début d'après-midi. En forêt de Fontainebleau, deux reprises ont été fixées. Dans le Var, l'incendie de Brignoles est également fixé. Et enfin, en Côte d'Or, un feu à présent contenu a parcouru 150 hectares, mobilisant près de 200 sapeurs-pompiers. C'est l'un des pires week-ends de l'année sur les routes chassées, croisées massifs entre juilletistes et haussiens. Demain, c'est classé rouge dans la région et ce sera même noir samedi. Dès demain donc, vous rencontrerez des premières difficultés sur la 7 entre Lyon et Orange de 13h à 20h. Un trafic saturé également en direction de l'Italie sur la RN205 pour accéder au tunnel du Mont-Blanc. Vous conseille d'emprunter cette route avant midi ou après 18h. Et enfin, quelques difficultés aussi sur la 43 entre Lyon et Chambéry en fin de journée. À Chambéry, la filière des déchets fait face à un afflux massif de bonbonnes de protoxyde d'azote dont l'usage récréatif explose. Un dispositif innovant permet désormais de dégazer ces bouteilles en toute sécurité jusqu'à 20 unités par heure pour éviter les explosions fréquentes dans les centres de traitement. Selon Suez, ces incidents coûtent 37 millions d'euros par an à la filière. Une fois neutralisé, l'acier est recyclé. L'ARS rappelle les risques graves pour la santé liés à ce gaz dont la consommation ne cesse malheureusement d'augmenter.

0: La suite des hits avec Alex Warren, hein, c'est dans le prochain quart d'heure. Ça y est, la journée de taf est terminée, soyez les bienvenus. Alors si vous voulez vous détendre, vous avez des nouvelles chaussures qui arrivent, des claquettes high-tech signées Nike, ça arrive au mois de septembre. Ça s'appelle les Nike Air Zoom Hyper Slide, un modèle de claquettes inédit conçu pour optimiser la récupération des sportifs après l'effort. Voilà, rien que ça. Donc qu'est-ce qu'elles font ces claquettes? Il y a un système complet de thermothérapie et de massage par vibration. Alors ça coûte combien? C'est ça qu'on veut savoir. Ça coûte 219€, ce sera disponible à partir du 29 septembre sur le site de Nike. Ça fait cher les claquettes, non? Ou c'est moi? Ouais, moi j'en ai, mais c'est vrai qu'elles font pas de massage, hein, mes claquettes. Alex Warren, Fever Dream à suivre, et Miley Cyrus avec Flowers, c'est dans quelques secondes.
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0: fin d'après-midi avec Bruno Mars, Pitbull aussi pour la suite sur la radio d'Albertville. Et bon plan avec les jeudis food truck, ça se passe boulevard de la Colonne à Chambéry. Alors ça a démarré tout à l'heure à 18h, c'est jusqu'à 22h30 la sortie du boulot. Vous allez faire un petit tour pour passer la soirée avec des soirées food truck organisées jusqu'au 27 août. C'est donc tous les jeudis soirs boulevard de la Colonne à Chambéry. Bruno Mars prend la suite, I Just Might, et toutes les heures on vous passe un classique. Et bah il arrive, Pitbull, I Know You Want Me, excellent ça, hein. 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

Le meilleur de Macklemore, c'est ici sur Hot Radio avec Swift Chop. C'était en 2012. Et bah ça, ce serait parfait pour Hot Radio Classique. Rendez-vous demain soir, samedi soir aussi, 20h-23h. 3 heures de playlist 2000 pour remonter dans le temps et se faire plaisir avec les classiques Hot Radio. Allez, on y va pour la suite, Benson Boone. Et en 2026, c'est Teddy Swims, Mr. Know It All sur Hot Radio.

0: 19h en approche, tranquille, hein, y a UGL et Solto qui arrivent. Le DJ marseillais qui, comme David Guetta, bah, cartonne partout dans le monde. Il fait danser la planète, hein. Cet été, il était en début de semaine en Grèce. Ce soir, il est en Espagne, à Ibiza. Eh ouais, il met le feu. Son album 21, premier album, est dispo. UGL et Solto, ça donne ça. Hein. Jamaican Bam Bam, Black Eyed Peas à suivre, Meet Me Halfway. Et c'est Guillaume demain pour le réveil de l'été à partir de 7h. Bonne soirée.
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